0: le professeur posait une question sur ce qui avait été abordé la semaine précédente, je répondais. Et il disait, mais c'est pas possible, il a passé son temps à dessiner, il a rien écouté, il a pris aucune note et il répond encore. Et parce que c'était une manière aussi pour moi de fixer mon esprit finalement.
1: D'intégrer, voilà. Ouais. Alors petit à petit, vous avez développé ce talent et puis peut-être davantage pendant la période de Covid, de confinement ?
0: Alors avant cela, quand même, c'est arrivé à plusieurs reprises que le diocèse, quand même, malgré tout, ne me condamne pas, mais bien au contraire, fasse appel à mes services pour faire des dessins pendant certains rassemblements diocésains. Et mes dessins étaient diffusés à certaines pauses, puisqu'en fait, c'est vraiment ce que j'entends qui nourrit.
1: Ça met en relief certaines choses, finalement.
0: C'est ça.
1: Qu'on est plus réceptif à travers un dessin humoristique pensée de l'Église ou autre.
0: Et puis après, c'est une gymnastique de l'esprit, c'est-à-dire qu'on apprend à avoir un petit regard décalé par rapport à ce qu'on entend. Mais en tout cas, c'est le principe finalement d'un dessin de presse. Le dessin de presse, c'est ça, c'est-à-dire l'actualité qui va inspirer le dessinateur qui fait un petit dessin avec un regard un peu décalé. Et donc, c'est ce que je faisais. Donc ça, j'avais pris l'habitude de le faire, alors soit dans le diocèse ou alors dans certaines formations, notamment à Paris, dans le cadre de certaines journées liées au JMJ. C'est arrivé qu'on me demande de le faire parce que j'avais intégré, dans le cadre de mes responsabilités diocésaines par rapport à la pastorale des jeunes, un petit groupe de réflexion à la CEF, où on se voyait deux fois dans l'année. Et donc là, ils avaient découvert que je dessinais, donc c'est arrivé qu'ils fassent appel à mes capacités. Et puis aussi dans d'autres formations régionales, comme par exemple le portail ado à Saint-Jacques-de-la-Mer pour les animateurs de monnerie. Donc je faisais aussi des petits dessins dans ces occasions-là. Donc ça, c'était quelque chose que j'avais, donc que je faisais régulièrement, de temps en temps, une ou deux fois par an. Et puis ensuite, quand le confinement est arrivé, j'ai eu une première idée de dessin.
1: Et puis on a le temps de dessiner là, peut-être.
0: Et là, on avait le temps de dessiner.
1: Pas de réunion.
0: C'est ça. Et il fallait bien occuper ses journées. Et puis donc, j'ai fait un premier dessin, un deuxième, un troisième. Et puis j'ai bien perçu dans certains commentaires sur Facebook qu'ils attendaient le dessin du lendemain.
1: C'est ça.
0: Donc c'est là où je me suis dit, là, il faut vraiment que je tienne le rythme. Et puis Ouest France, qui n'avait rien à se mettre sous la dent, l'agence de Flair a découvert ça. Ils ont trouvé que c'était original qu'un prêtre fasse des dessins. Et c'est eux qui ont demandé s'ils pouvaient diffuser mes dessins dans l'édition de l'Orne.
1: Voilà. Et puis après le livre, alors ?
0: Et alors, mes dessins donc, étant diffusés sur Facebook, il y a certains prêtres qui les prenaient pour illustrer leur feuille paroissiale. Moi, je leur en veux pas parce que je fais exactement la même chose. Donc, j'étais pas vexé qu'on les utilise. Au contraire, j'étais honoré qu'on utilise mes dessins. Et c'est comme ça que le curé de l'époque de Caen avait pris quelques dessins et Christophe Sell, le libraire de Publica, qui me connaissait, a découvert que je dessinais. Et c'est lui qui m'a dit « Si un jour tu veux faire un livre, je pourrais t'aider à trouver un éditeur. »
1: D'accord. D'où le livre « Confinement, déconfinement et autres raffinements » qui a connu un certain succès. En plus, je crois
0: on a
1: 2000 exemplaires ou un peu plus.
0: 3000 exemplaires.
1: 3000 exemplaires.
0: On a vendu 3000 exemplaires en les vendant uniquement dans les petites librairies indépendantes normandes. Et puis, il y a eu quelques échos nationaux qui ont fait que certains exemplaires sont partis ailleurs en France. J'ai quand même eu la chance d'avoir une colonne entière dans Télérama.
1: Oui.
0: Et puis le Graal, j'oserais dire le Graal, c'est que François Morel consacre sur France Inter une de ses chroniques au prêtre dessinateur de Flair. Ouais. Donc pour moi, j'ai plané pendant 4-5 jours avant de redescendre sur Terre.
1: Et vous avez même été sélectionné au Festival de la BD chrétienne à Angoulême, je crois, en 2021.
0: C'est ça.
1: Et vos dessins ont été exposés dans une église à Angoulême, c'est ça?
0: Exactement, hein, exactement. Et alors, donc, ça, c'est Christophe Sell, l'éditeur, parce qu'en fait, le libraire de Publica, c'est lui qui est devenu l'éditeur du livre. Eh bien, il avait envoyé un exemplaire au jury de la bande dessinée chrétienne d'Angoulême. Et c'est comme ça que j'ai été sélectionné et qu'ils ont aimé mes dessins et qu'effectivement, il y en a une douzaine qui ont été exposés pendant plusieurs mois dans une des églises d'Angoulême. Ça m'a valu donc la joie d'aller dans ce festival de la bande dessinée d'Angoulême, une année où il n'y a pas eu de festival à cause du confinement. Mais comme c'était mon fonds de commerce, je ne pouvais pas.
1: Donc je connais votre réponse, mais humour et foi, c'est compatible.
0: Ah oui, bien sûr, bien sûr.
1: Ça arrive que des gens aient mal pris vos dessins. Enfin, c'est jamais méchant. Votre trait d'humour n'est pas méchant, mais ça peut être mal pris parfois, ou des gens ne comprennent pas l'humour.
0: Oui, mais ça parce qu'on n'a pas
1: ça
0: tous...
1: Ça doit être rare.
0: Mais c'est arrivé parce que mes dessins étaient repris aussi parce que je connaissais la responsable de la pastorale des jeunes d'Evreux, et donc elle-même reprenait tous mes dessins et les poster sur la page Facebook du diocèse.
1: D'accord.
0: Et c'est surtout dans ce cadre-là. Je ne sais pas pourquoi, dans le diocèse d'Évreux,

0: ils ont été plusieurs comme ça à réagir à mes dessins.
1: Ouais.
0: Mais après, moi, à chaque fois, ça me peinait un peu. Alors d'abord parce que je me disais, ben, ils n'ont pas compris ce que je voulais dire. Et puis, on n'a pas le même sens de l'humour. Et donc, il y a certaines choses qui peuvent me faire rire, moi, et que d'autres ne trouvent pas drôles. Mais c'est vrai que, en général, non, c'était plutôt bien reçu, parce que justement, c'est plutôt des dessins bienveillants. Mais en tant que prêtre, moi, ça me chagrine à chaque fois qu'une personne se sent blessée par un dessin.
1: C'est pas le but visé, en tout cas.
0: Non, surtout pas.
1: Alors aujourd'hui, Père Christophe Péché, en tant que curé à la Ferté-Massé, vous avez encore le temps de dessiner ou pas trop ?
0: Alors très peu.
1: Oui.
0: Je fais un dessin pour le journal paroissial, mais il n'y a que 4 numéros dans l'année. Mais là, tout récemment, je suis retourné au portail ado. Ils m'ont demandé ce que je faisais déjà il y a quelques années, de dessiner pendant 2 jours pour illustrer ce qui est dit dans les différentes conférences qui sont de qualité. Et puis donc, aux différentes pauses, c'est projeté. Ça permet d'apporter aussi un petit peu de légèreté.
1: Mmh.
0: Mais je n'ai plus beaucoup l'occasion de le faire, non.
1: Est-ce qu'en 2026, c'est facile d'être curé dans des paroisses qui ont maintenant des fois 40 ou 60 clochers ? Alors votre paroisse Saint-François en Pays-Fertois, ce n'est pas la plus grosse paroisse du diocèse. Il y a 10 paroisses, mais c'est quand même une grosse paroisse.
0: Alors c'est quand même, je pense, une des plus petites, peut-être même la plus petite du diocèse. Je n'ai entre guillemets que 28 clochers. Alors pour mes paroissiens qui, eux, ont connu l'avant, ils disent, mais quand même, maintenant, la paroisse est très grande. Alors, c'est vrai, c'est une grande paroisse. Mais quand je regarde mes confrères, je me dis que la mienne, elle est encore finalement à peu près à taille humaine. Moi, je ne vis pas trop mal. J'ai la chance d'avoir des chrétiens pas mal engagés. La difficulté, c'est que, il y a ça quand même vieillissement de la population. Et donc, un peu comme partout, la question du renouvellement se pose. Et là, c'est plus compliqué.
1: Alors, vous, c'est plutôt une paroisse rurale. Quelles sont vos joies dans cette paroisse ?
0: Ma joie, c'est de... comme je disais, j'aime bien transmettre la foi chrétienne. Et notamment, mes homélies permettent de le faire. Et puis, j'ai aussi la lettre aux paroissiens qui avait été mise en place à l'occasion du Covid, justement. Donc, c'est cette newsletter qui est envoyée toutes les semaines. J'écris mon petit édito toutes les semaines. Ça me permet, là, d'expliquer certains aspects de la foi chrétienne aussi. Les retours sont plutôt positifs. Et les gens sont... En fait, les gens sont heureux de découvrir leur foi et d'un peu mieux comprendre pourquoi est-ce que, par exemple, à tel moment dans la messe, je dois être debout et à tel moment, je dois être assis. Des petites choses comme ça. Des choses qu'ils vivent sans trop savoir pourquoi et le comprendre, ils sont heureux de le découvrir. Donc, il y a cette joie de transmettre. Je continue aussi à avoir un petit groupe d'aumônerie. Donc, je continue à avoir un petit pied dans la pastorale des jeunes et à faire ce que j'ai toujours fait, finalement. Et là aussi, c'est cette joie de transmettre la foi chrétienne.
1: Je crois que vous m'aviez dit une fois, vous êtes agréablement surpris de voir des associations, enfin des personnes qui tiennent à leur patrimoine religieux aussi dans votre paroisse.
0: Oui, j'ai au moins une douzaine d'associations de restauration d'église. Et alors, c'est vrai que le patrimoine m'est très cher. J'aime beaucoup l'architecture de nos églises. J'ai la chance sur la paroisse d'avoir vraiment des petits bijoux, des petites églises méconnues, mais qui sont très très belles, pleines de charme, dans des styles très très variés. Vous voyez, entre l'église de Magny-le-Désert, qui est un roman assez pur, ou l'église romane de la Ferté-Massé, l'église historique, qui est aussi une très très vieille église romane, je crois, du XIe siècle, ou alors l'église du Sacré-Cœur de Bagnols, qui, elle, est répertoriée au titre du patrimoine du XXe siècle, donc un style art déco plutôt, et puis d'autres églises avec de très jolis retables, des vieilles statues. Donc j'ai vraiment, vraiment des églises pleines de charme et c'est vraiment une richesse parce que même l'architecture nous permet d'exprimer notre foi et de l'expliquer notre foi. Et donc j'aime bien m'appuyer là-dessus aussi. Et donc là, j'ai effectivement une douzaine d'associations qui entretiennent des églises, qui font tout pour essayer de conserver et même de restaurer. Donc c'est vraiment une chance.
1: Voilà. Alors peut-être est-ce qu'il y a des points plus négatifs ? Est-ce qu'il y a beaucoup de jeunes ? Peut-être moins de familles que vous voyez aux messes ? Je suppose que c'est pas toujours tout n'est pas rose dans une paroisse rurale.
0: Non. Alors surtout si je compare avec ma dernière nomination où j'étais à Alençon dans le centre-ville avec un certain nombre de familles, c'est vrai que là à la Ferté-Massé, à part la messe qui est dite la messe du caté, le jour où il y a le caté pour les enfants, où là je retrouve des familles et des enfants, sinon c'est vrai que j'ai quand même très peu de familles. Mmh. Donc là c'est un peu plus compliqué. Et comme je disais tout à l'heure, le renouvellement des personnes,
1: Alors, Père Christophe, on arrive déjà en fin d'émission. Alors, la question que je pose toujours aux témoins, c'est quel est votre passage préféré de la Bible ou des évangiles ou de la vie du Christ, le passage qui vous parle davantage? Alors, me dites pas c'est Noël chaque jour, car Noël ou mon frère, c'est l'amour. Hein. Ça, c'est John Littleton, c'est pas la Bible.
0: Oui. La phrase qui personnellement me soutient au quotidien, c'est la dernière phrase du Christ dans l'évangile de Matthieu. Et moi, je suis avec vous tous les jours jusqu'à la fin des temps. Et voilà, cette phrase-là m'accompagne vraiment au quotidien.
1: Pourquoi elle vous parle davantage? Parce que c'est la présence du Christ dans nos vies.
0: Oui, c'est ça. Ouais. Surtout que c'est au moment où il, entre guillemets, il abandonne ses disciples. C'est le jour de l'ascension. Et en fait, bien loin de nous abandonner, au contraire, il se rend plus présent.
1: Un grand merci, Père Christophe Péché, d'avoir bien voulu témoigner sur les ondes de RCF, au micro de RCF, ici dans les studios Alençon, que vous connaissez bien, notamment grâce à l'émission Clé de Sol, Clé de Foi. À bientôt.
0: À très bientôt.

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Bonjour et bienvenue dans ce nouveau numéro de Clé de Sol et Clé de Foi. Pour commencer, nous allons écouter notre traditionnelle reprise du jour. Elle nous est interprétée par Sam Alpha. J'imagine que beaucoup d'entre vous ignorent complètement qui est Sam Alpha. Il est surtout connu aux Antilles puisqu'il nous vient de Martinique. Mais si vous ne connaissez pas Sam Alpha, vous connaissez par cœur la chanson qu'il va nous chanter. Et je suis sûr que vous allez retrouver le titre de cette chanson, même si elle est interprétée en créole.

Vous avez bien sûr reconnu la prière du poète Francis Jammes, prière interprétée par Georges Brassens. Et quoi de plus naturel, en ce mois de mai, d'écouter une chanson à Marie? Et quoi de plus normal même que de lui dédier une émission entière? Eh bien, figurez-vous que c'est exactement ce que nous allons faire. Il y a bien des chansons qui évoquent Marie. Il y a bien des manières d'aborder Marie dans les chansons. Il se trouve qu'il y a de nombreux lieux où les chrétiens vont prier Marie. Et ces lieux de pèlerinage ont inspiré de nombreux chanteurs. Grégoire, par exemple, qui a composé les musiques de la comédie musicale Bernadette de Lourdes. Et nous écoutons la chanson « Voir », dans laquelle on nous rappelle comment était habillée Marie au moment des apparitions. C'était une dame en robe blanche, un ruban bleu autour des hanches.

Comme lieu d'apparition, il y a Lourdes, bien sûr. La renommée du sanctuaire est telle que la chanteuse Madonna, qui pourtant est connue pour un comportement qu'on aurait du mal à qualifier de catholique, Madonna a appelé sa fille aînée du nom de la ville. Oui, Madonna a une fille qu'elle a appelée Lourdes. Lourdes Maria, même, pour être plus précis. Probablement qu'on prononce plutôt Lourdes Maria. Mais Notre-Dame de Lourdes n'aura pas la même place dans le cœur des Portugais que Notre-Dame de Fatima, bien sûr. Et pas besoin d'être portugais pour aimer prier à Fatima. J'en ai pour preuve Lucienne Vernet, une chanteuse qui a beaucoup chanté avec les Quatre Barbus, une chanteuse qui, à ma connaissance, n'avait pas un gramme de sang portugais dans les veines, et pourtant, en 1950, elle a chanté Sainte Marie de Fatima.

Traversons les océans et arrivons aux Antilles avec la Compagnie Créole qui va nous interpréter Santa Maria de Guadalupe. Alors, j'ai recherché, mais en Guadeloupe, il n'y a pas de Sainte Marie de Guadeloupe ou Santa Maria de Guadalupe tel qu'il est dit dans la chanson. Non. Il y a bien une Notre-Dame de Guadalupe, mais elle est au Mexique, à Mexico même. Il y a bien également le monastère royal de Santa Maria de Guadalupe, mais il est au sud-ouest de Madrid. Bref, que ce soit au Mexique ou en Espagne, Sainte Marie de Guadalupe ne se trouve pas en bord de mer, alors que la chanson de la Compagnie Créole parle des marins sur lesquels veille Sainte Marie de Guadalupe. Pourquoi la Compagnie Créole prie une Sainte Vierge qui n'est pas en bord de mer? Et en même temps, pourquoi Sainte Marie de Guadalupe n'est pas en Guadeloupe, ce qui serait logique? Mais pourquoi se trouve-t-elle au Mexique ou en Espagne? Je crois que nous touchons là, aux confins du mystère de la foi.

Remontons au nord du continent américain avec le groupe québécois Mes Aïeux. Ce groupe vadrouille dans tout le Québec pour finalement trouver le repos à Notre-Dame de Bon Conseil.

Ce vocable de Notre-Dame de Bon Conseil vient d'une petite église d'Italie après le transfert mystérieux d'une fresque venant d'Albanie et nous nous retrouvons grâce à une communauté religieuse en plein cœur du Québec. Vous êtes perdu, moi aussi. J'avais déjà eu du mal avec Notre-Dame de Guadeloupe qui n'était pas en Guadeloupe, mais là je suis complètement perdu. Alors retrouvons la simplicité avec un retour en France et avec une Vierge Marie beaucoup plus stable, Notre-Dame de la Garde. La bonne mère, comme on dit à Marseille. Beaucoup s'y réfèrent, beaucoup la prient, et pas seulement des chrétiens. Nous écoutons un extrait d'une comédie musicale dédiée à la cité phocéenne, une chanson qui s'intitule tout simplement « Notre-Dame de la Garde ».

D'après les dernières études théologiques, il semblerait que Notre-Dame de Lourdes, Notre-Dame de Fatima, Notre-Dame de Guadeloupe, Notre-Dame de Bon-Conseil et Notre-Dame de la Garde seraient une seule et même personne. Oui, ce serait la Vierge Marie qui a donné naissance au Christ. C'est ce que nous allons évoquer d'ailleurs avec notre chanson plus. Oui, évoquons avec la chanson plus la naissance de Jésus, même si nous sommes loin de Noël, puisqu'un homme d'un gigantesque bon sens, John Littleton, aimait à dire que c'est Noël sur la terre chaque jour, car Noël, ô mon frère, c'est l'amour. Claire Pelletier nous le chante en nous rappelant combien Marie, aidée de Joseph, a pris soin de l'enfant Jésus. Apprenez une nouvelle, c'est le titre de la chanson.

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2: Bonjour à toutes et à tous. Aujourd'hui dans Tous Mélomanes, retour au XVIIIe siècle avec l'œuvre musicale d'un brillant et discret compositeur, peut-être même oublié parfois, Jacques Dufly. Mais surtout dans cette émission, c'est sous les doigts d'un jeune claveciniste, c'est déjà pas facile à dire, profondément touché par les livres de ce compositeur que nous vous proposons une rencontre musicale et la découverte d'un album solo tout neuf de notre invité, Loris Barucan, album déjà récompensé par un diapason d'or par le magazine de référence du même nom.
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2: Bonjour Colette Chauvin.
3: Bonjour Bertrand.
2: Merci d'être venu avec votre invité. Vous venez toujours avec des super musiciens, en général super jeunes et plein de talent. Et c'est le cas aujourd'hui avec Loris Barucan. Bonjour.
4: Bonjour.
2: Et bienvenue. Colette, peut-être pour commencer cette émission, est-ce que vous pouvez dresser, un peu tirer le portrait, comme on dit, de notre jeune invité, pour ceux qui ne le connaissent pas encore, Loris Barucan?
3: Eh bien oui, avec plaisir Bertrand. Alors Loris Barucan, il est originaire de la Savoie. Je vous l'amène là de nos montagnes de Savoie. Loris est claveciniste, chef de chant. Et on le retrouve dans les grands ensembles tels que La Tempête, le Poème harmonique et l'ensemble avant Sarbacane, dont il était membre fondateur et lequel ensemble a obtenu un diapason d'or en 2024 pour son album Pyrotechnie.
2: Alors un autre diapason d'or que celui que j'ai évoqué dans l'introduction alors.
3: Tout à fait, il en a eu un autre et même il en a encore un troisième dont on laisse sous silence, mais il en a bien eu un avec son ami Clément Geoffroy.
2: Alors il les collectionne, il va nous en parler dans un instant.
3: Il y a des chances, il y a beaucoup de chances pour nos auditeurs. Aujourd'hui Loris nous arrive avec donc ce diapason pour son album sur l'œuvre de Jacques Dufly qui l'intitule « Éclat et dernier feu ». Et cet album-là, mais quelle idée, Loris, pourquoi ce titre, Éclat et dernier feu?
4: Alors, c'est un titre un peu mystérieux, justement, je voulais qu'il interpelle un petit peu.
2: Ça marche.
4: Éclat et dernier feu, en fait, l'idée m'est venue, parce que donc, c'est une anthologie de pièces autour de la personne de Jacques Dufly, qui est un compositeur pour le clavecin du XVIIIe siècle.
2: Qu'on connaît peu, hein.
4: Oui, c'est vraiment, c'est assez niche. Hein. Même pour les clavecinistes, c'est niche. Alors, j'imagine qu'à l'extérieur du petit monde du clavecin, on ne doit pas entendre ce nom-là très souvent.
2: Ouais.
4: Et en tout cas, Éclat et dernier feu, c'était un peu l'idée de dire que c'est une musique très, très joyeuse, très éclatante, très, très vive, très contrastée. Et en même temps, c'est une musique qui est assez nostalgique, parce que c'est finalement les derniers feux du clavecin. C'est presque les dernières pièces qui sont publiées pour le clavecin, juste avant la Révolution française.
2: Il n'y en a plus aujourd'hui ?
4: Des pièces publiées pour le clavecin ?
2: Ouais.
4: Il y en a maintenant des compositeurs qui réinventent un peu des langages pour le clavecin. Mais en fait, ce qu'il faut savoir, c'est que le clavecin, c'est pas comme le violon, par exemple, où il y a une tradition. Le violon, on n'a jamais arrêté d'en jouer depuis qu'on l'a construit. Le clavecin, on a arrêté carrément. Après la Révolution française, le piano a supplanté le clavecin. On a arrêté de jouer du clavecin. On a arrêté d'en construire.
2: C'était démodé, en fait?
4: Complètement démodé. Alors, encore au début du 19e siècle, il y a quelques pièces qui sont publiées pour le clavecin, mais sans grande conviction. Mais surtout, en fait, c'est à partir des années... C'est au 20e siècle, et surtout à partir des années 60-70, qu'on va redécouvrir le clavecin, qu'on va reconstruire des clavecins, qu'on va réapprendre à en jouer.
2: Donc en fait, le clavecin, c'est un instrument qui est presque réservé à la période musicale baroque.
4: C'est un instrument qui, évidemment, il y a tout un répertoire de la période baroque, renaissance baroque, mais pas que. Quand même, il y a beaucoup de pièces aussi du XXe siècle. Et il y a beaucoup de... Le clavecin, c'est un instrument comme les autres, en fait. C'est pas un instrument... C'est un instrument un peu rare, mais en fait, on peut le traiter comme tous les autres instruments. Donc, en fait, on en trouve dans la musique actuelle. On en trouve dans l'électro, on en trouve dans le rap, on en trouve dans la musique pop. En fait, si on écoute bien, finalement, il y en a pas mal. Et on, ce son-là, quand même, même si on connaît pas forcément, même si on sait pas forcément que c'est du clavecin, on l'a quand même un peu dans l'oreille.
2: Alors, le clavecin, c'est un instrument. Vous pouvez nous le décrire un petit peu, comment ça fonctionne?
4: Alors, le clavecin, visuellement... Alors, c'est un peu compliqué comme question, parce qu'il n'y a pas deux clavecins qui se ressemblent. C'est pas un instrument aussi standardisé que le piano. Piano, on voit comment c'est. Voilà, c'est un instrument à longueur, noir... avec des touches blanches. Le clavecin, c'est un
2: instrument... Et c'est des cordes frappées.
4: Voilà, le clavecin, le piano, c'est un... Voilà, exactement. En fait, c'est pas vraiment la même famille d'instruments. Le piano, c'est un instrument à cordes frappées. Le clavecin, un instrument à cordes pincées. Donc, c'est-à-dire que chaque corde est pincée par un petit bec. Quand on appuie sur une touche, il y a un petit bec qui se soulève et qui pince la corde.
2: Un peu comme on pincerait les cordes d'une guitare.
4: Exactement. En fait, c'est un peu le même principe qu'une guitare avec un médiator, par exemple. Oui. Si vous, voilà, c'est vraiment le même principe. En fait, on est finalement plus proche de la harpe ou de la guitare que du piano. En fait, quand on dit que le clavecin, c'est l'ancêtre du piano, c'est pas tout à fait vrai. Parce que ce sont des instruments qui ont deux mécaniques différentes. Même si c'est vrai qu'ils se sont succédés dans l'histoire de la musique.
3: J'ai envie de vous demander, Loris, comment vous en êtes arrivé à vouloir vous passionner pour le clavecin, au dépens du piano, faut dire.
4: Alors, c'est vrai que c'est une passion d'enfant presque, parce que je faisais du piano quand j'étais petit, mais bon, je traînais franchement les pieds. C'est pas un instrument qui me passionnait. Voilà, c'est un instrument que je trouvais un peu aride, un peu solitaire. En piano classique, on fait les gammes, tout ça, c'était pas trop mon truc. Alors que le clavecin, il y avait un côté un peu école buissonnière. En fait, quand j'ai découvert le clavecin dans un petit stage de musique, tout de suite, on m'a mis avec d'autres instruments. En fait, tout de suite, j'ai fait de la musique de chambre. Tout de suite, c'est un instrument qui permettait de sociabiliser. Et ça, c'est ça qui m'a plu dans l'instrument. C'est plus que le son de l'instrument, le répertoire. C'est le fait qu'on pouvait jouer avec des autres. Et que tout de suite, dès le premier jour, on pouvait faire de la musique d'ensemble. Et moi, c'est ça qui m'a plu, et c'est encore ça que j'ai envie de faire le plus possible, c'est vraiment de faire
2: pourtant,
4: de la musique avec les autres.
2: Et pourtant, vous sortez un album solo.
4: Ben,
2: voilà. Donc voilà. Ouais. On peut jouer tout seul et à plusieurs.
4: Ben,
2: et
4: c'est ça, en fait, c'est bon. Enfin, multiplier un peu les plaisirs, on va chercher différentes voies.
2: Alors, Loris Barucan, on va vous écouter pour commencer cette émission dans un titre tiré de votre dernier album, là, qui vient de sortir avec des œuvres de Jacques Dufly. On va écouter la de vos chansons.

0: La De Vaucanson, du quatrième livre de Jacques Dufly, par notre invité au clavecin, Loris Barucan. C'est extrait de son nouvel album qui s'appelle Éclats et derniers feux. Ce sont donc des pièces pour clavecin, extraites des quatre livres de Jacques Dufly. Et c'est une nouveauté parue sur le label Encelade en 2025 sur RCF Notre-Dame. Aujourd'hui, pour m'accompagner, il y a Colette Chauvin et Loris Barucan. Loris Barucan, vous avez une vraie prédilection pour ce compositeur Jacques Dufly?
1: Oui, bah alors Dufly, c'est un peu... j'ai dit que le clavecin tout à l'heure, c'était un peu une obsession d'enfant. Jacques Dufly, c'est un peu une obsession depuis des années, parce que c'est une musique que j'ai découvert un peu au même moment où j'ai commencé le clavecin. En fait, le premier prof que j'avais en clavecin, il avait déjà enregistré de la musique de Dufly. Et donc, il était militant de la musique de Dufly. Et quand il faisait apprendre des nouvelles pièces à ses élèves, bah, souvent, en fait, il mettait les partitions de Dufly sur le pupitre, parce qu'il y en a qui sont très faciles. Et en fait, j'ai appris le clavecin avec cette musique-là. Après ça, j'ai fait plein d'autres trucs, j'ai fait plein d'autres répertoires. Mais là, j'avais envie de revenir un peu à cette espèce de langue maternelle musicale qui était cette musique-là, de revenir un peu à, je sais pas, aux fondamentaux pour moi.
0: Parliez de pièces faciles, ce qu'on vient d'entendre, ça a pas l'air facile du tout.
1: Non, ça c'est pas la plus facile. Mais vraiment, en fait, ce qui est bien avec Dufly, c'était un compositeur, c'était un professeur de clavecin. C'est quelqu'un qui était très très reconnu à Paris pour son enseignement, et donc c'est pas étonnant qu'on trouve dans ce répertoire des pièces de difficultés variées, dont certaines iraient bien pour les débutants.
0: Alors Colette Chauvin, quel lien vous faites entre Jacques Dufly et notre invité Loris Barucan?
2: Eh bien moi je vois une image, c'est-à-dire je vois un effet miroir complètement.
0: Pourquoi
2: entre...
0: ça?
2: Pourquoi? Eh bien parce que Loris dit haut et fort qu'il aime ce compositeur, il a de l'affect pour lui. Peut-être ne se retrouverait-il pas un peu l'un dans l'autre, Loris?
1: Bah alors. C'est un peu compliqué parce que c'est vrai qu'il y a quelque chose dans la musique qui me plaît, dans la musique de Dufly qui me plaît, mais il y a aussi quelque chose dans sa personnalité que je trouve vraiment très attachante. Si vous prenez des compositeurs comme Rameau par exemple, c'est un contemporain de Dufly, hein, Jean-Philippe Rameau, qui est un grand compositeur parisien français du XVIIIe siècle. Bah, Rameau, c'était vraiment pas quelqu'un de recommandable du tout.
0: Ah bon?
1: C'était quelqu'un qui était très, très, enfin, c'était vraiment un sale type, hein, on dirait, très odieux, insupportable, qui était colérique, voilà, puis aussi très, très, voilà, il se battait beaucoup musicalement, il faisait des polémiques, voilà, c'était un polémiste de son temps. Dufly, c'est vraiment l'inverse. C'était quelqu'un probablement d'assez humble, puisqu'il a pas fait beaucoup de, il a pas écrit d'opéra. Il n'a pas écrit de grands traités révolutionnaires sur la musique.
0: Il cherchait peut-être pas la lumière non plus.
1: En tout cas, il l'a cherché d'une manière qui soit utile pour les autres. Moi, c'est ce que je comprends de son travail, de ce qu'on sait de sa vie, c'est que c'était un enseignant, il voulait partager la musique, mais il voulait la partager peut-être dans un rapport un peu plus personnel avec ses étudiants, avec ses élèves, avec son public qui connaissait la musique. Donc ça, c'est quelque chose que je trouve vraiment très attachant et puis qui fait du bien aussi. Je trouve que c'est une personnalité qui nous fait du bien, qui remet les choses un peu dans le bon ordre.
0: Alors écoutez, votre disque fait du bien aussi aux auditeurs certainement. Comment vous l'avez construit ce disque? Est-ce que c'est, on pourrait dire, une anthologie de Dufly que vous avez fait?
1: Oui, complètement. C'est en fait les éclats et derniers feux. L'idée des éclats aussi, c'était de comme si on prenait le... Voilà, comme si c'était la musique de Dufly, c'était un miroir, qu'on cassait le miroir et que tous les petits bouts là, des petits bouts de miroir, bah c'était ça qu'on allait réagencer et pour faire une nouvelle anthologie. Il y a beaucoup de musique, hein, il y a 4 livres de pièces de clavecin, donc c'est à peu près, je sais pas, peut-être 5 heures de musique. Donc là, moi, je voulais un peu dégager des lignes de force, essayer de pas de les mettre chronologiquement, pas de les organiser en tonalité comme ça se fait souvent.
0: Ou même dans l'ordre des livres, quoi.
1: Oui, ou dans l'ordre des livres, mais l'idée c'était déjà de suivre un espèce de mouvement du cœur, essayer de c'est un peu bizarre dit comme ça, mais d'essayer de trouver une ligne...
0: conductrice.
1: Ouais, hein. Une ligne conductrice qui passe par tous les affects différents où on va entendre des choses très virtuoses, avec beaucoup de changements de registre, des choses très fortes, ou des choses très... ce qu'on appelle un peu luttées, où on utilise un style très doux, un peu arpégé, comme ça. Voilà, l'idée, c'était de représenter en une heure un peu toute son œuvre.
0: Alors, je vous propose qu'on entende une nouvelle pièce de Jacques Dufly sous vos doigts. C'est le Rondeau.